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0: 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Il est 21h aux Antilles,
1: 3h en métropole. 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

0: 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Il est 22h aux Antilles,
1: 4h en métropole. 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

0: 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Il est 23h aux Antilles,
1: 5h en métropole. 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

0: 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Il est minuit aux Antilles.
1: 6h en métropole. 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

0: 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Il est 1h aux Antilles.
1: 7h en métropole. 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
3: Bonsoir, au procès de Rachida Dati et de Carlos Ghosn pour corruption et trafic d'influence. Le parquet national financier a requis 4 ans de prison, dont 2 ans fermes aménageables et 2 ans avec sursis contre l'ancienne ministre, ainsi que 450 000 euros d'amende, soit la moitié des honoraires perçus, dont son activité de lobbying pour Ononissan au Parlement européen entre 2009 et 2013. Antoine Bocquier, l'avocat de la maire du 7e arrondissement de Paris, se dit sidéré par ces demandes de peine. Il estime qu'il s'agit d'une mort civile. Sébastien Lecornu a dénoncé une surenchère irresponsable d'élus de la France Insoumise qui appelle à étendre le mouvement de blocus des lycées en Île-de-France. De leur côté, les ministres de l'Intérieur et de l'Éducation ont prévenu que les forces de l'ordre interviendraient en cas de violence et de blocage total des établissements. On en sait un peu plus concernant la mort de 3 personnes à bord d'une embarcation qui tentait une traversée de la Manche. Ce matin, les victimes sont 2 femmes et un enfant de 10 ans. Les décès auraient été provoqués par un piétinement dans l'embarcation. Après les incendies de cet été, la facture s'élève à 11 millions d'euros pour le conseil départemental de la Gironde, a annoncé son président Jean-Luc Glaize en séance plénière. Le conseil départemental ne pourra pas régler la totalité de la note et en appelle à l'État pour recevoir une aide exceptionnelle. Au total, 42 000 hectares ont brûlé cet été dans le département. Ce week-end, les gendarmes de Haute-Savoie ont arrêté un automobiliste qui a été contrôlé à 312 km/h sur la 40 dans la vallée de l'Arve. C'est tout simplement le plus gros excès de vitesse enregistré en France, selon les gendarmes. Après l'application de la marche technique, la vitesse retenue est de 300 km/h, soit 170 km.
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2: Et en ce mardi 29 septembre, bonne fête au Michel. Les béliers, vous aurez de grandes chances de faire une découverte importante.
3: Taureau, votre vie conjugale sera au centre de vos préoccupations et elle a de grandes chances de vous enivrer.
4: Les gémeaux, ne cédez pas à vos pulsions.
5: Les cancers, prenez le temps de vivre et de consolider des relations jusque-là superficielles.
6: Les lions, soyez vigilants dans le domaine matériel.
7: Vierge, attention à ne pas rater le coche.
8: Les balances, vos élans envers votre partenaire seront empreints de douceur et de tendresse.
9: Les scorpions, ce qui vous semblait encore insurmontable hier, devient plus simple grâce à une organisation que vous avez su optimiser.
10: Les sagittaires, vous avez tendance à prendre les choses avec un peu trop d'insouciance.
11: Les capricornes, vous collectionnerez à plaisir les coups de cœur et les aventures.
12: Verseau, des circonstances favorables vous permettront de consolider votre position professionnelle aujourd'hui.
13: Enfin, les poissons, vous aurez à cœur de bûcher sur des dossiers à terminer rapidement.
14: Bonne journée et à demain.
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0: 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Il est 2h aux Antilles,
1: 8h en métropole. 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

0: 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Il est 4h aux Antilles.
1: 10h en métropole. 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

0: 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Il est 5h aux Antilles,
1: 11h en métropole. 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

0: 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Il est 6h aux Antilles.
1: Midi en métropole. 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
2: Bonsoir, au procès de Rachida Dati et de Carlos Ghosn pour corruption et trafic d'influence, le parquet national financier a requis 4 ans de prison, dont 2 ans fermes aménageables et 2 ans avec sursis contre l'ancienne ministre, ainsi que 450 000 euros d'amende, soit la moitié des honoraires perçus, dont son activité de lobbying pour Ononissan au Parlement européen entre 2009 et 2013. Antoine Bocquier, l'avocat de la maire du 7e arrondissement de Paris, se dit sidéré par ces demandes de peine. Il estime qu'il s'agit d'une mort civile. Sébastien Lecornu a dénoncé une surenchère irresponsable d'élus de la France Insoumise qui appelle à étendre le mouvement de blocus des lycées en Île-de-France. De leur côté, les ministres de l'Intérieur et de l'Éducation ont prévenu que les forces de l'ordre interviendraient en cas de violence et de blocage total des établissements. On en sait un peu plus concernant la mort de 3 personnes à bord d'une embarcation qui tentait une traversée de la Manche. Ce matin, les victimes sont 2 femmes et un enfant de 10 ans. Les décès auraient été provoqués par un piétinement dans l'embarcation. Après les incendies de cet été, la facture s'élève à 11 millions d'euros pour le conseil départemental de la Gironde, a annoncé son président Jean-Luc Glaize en séance plénière. Le conseil départemental ne pourra pas régler la totalité de la note et on appelle l'État pour recevoir une aide exceptionnelle. Au total, 42 000 hectares ont brûlé cet été dans le département. Ce week-end, les gendarmes de Haute-Savoie ont arrêté un automobiliste qui a été contrôlé à 312 km/h sur la 40 dans la vallée de l'Arve. C'est tout simplement le plus gros excès de vitesse enregistré en France, selon les gendarmes. Après l'application de la marche technique, la vitesse retenue est de 300 km/h, soit 170 km.
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0: Et en ce mardi 29 septembre, bonne fête au Michel. Les béliers, vous aurez de grandes chances de faire une découverte importante. Taureau, votre vie conjugale sera au centre de vos préoccupations et elle a de grandes chances de vous enivrer. Les gémeaux, ne cédez pas à vos pulsions. Les cancers, prenez le temps de vivre et de consolider des relations jusque-là superficielles. Les lions, soyez vigilants dans le domaine matériel. Vierge, attention à ne pas rater le coche. Les balances, vos élans envers votre partenaire seront empreints de douceur et de tendresse. Les scorpions, ce qui vous semblait encore insurmontable hier, devient plus simple grâce à une organisation que vous avez su optimiser. Les sagittaires, vous avez tendance à prendre les choses avec un peu trop d'insouciance. Les capricornes, vous collectionnerez à plaisir les coups de cœur et les aventures. Verseau, des circonstances favorables vous permettront de consolider votre position professionnelle aujourd'hui. Enfin, les poissons, vous aurez à cœur de bûcher sur des dossiers à terminer rapidement. Bonne journée et à demain.
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0: 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Il est 7h aux Antilles,
1: 13h aux Métropoles. 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
3: Bonsoir, au procès de Rachida Dati et de Carlos Ghosn pour corruption et trafic d'influence, le parquet national financier a requis 4 ans de prison, dont 2 ans fermes aménageables et 2 ans avec sursis contre l'ancienne ministre, ainsi que 450 000 euros d'amende, soit la moitié des honoraires perçus, dont son activité de lobbying pour Onanissan au Parlement européen entre 2009 et 2013. Antoine Bocquier, l'avocat de la maire du 7e arrondissement de Paris, se dit sidéré par ces demandes de peine. Il estime qu'il s'agit d'une mort civile. Sébastien Lecornu a dénoncé une surenchère irresponsable d'élus de la France Insoumise qui appelle à étendre le mouvement de blocus des lycées en Île-de-France. De leur côté, les ministres de l'Intérieur et de l'Éducation ont prévenu que les forces de l'ordre interviendraient en cas de violence et de blocage total des établissements. On en sait un peu plus concernant la mort de 3 personnes à bord d'une embarcation qui tentait une traversée de la Manche. Ce matin, les victimes sont 2 femmes et un enfant de 10 ans. Les décès auraient été provoqués par un piétinement dans l'embarcation. Après les incendies de cet été, la facture s'élève à 11 millions d'euros pour le conseil départemental de la Gironde, a annoncé son président Jean-Luc Glaize en séance plénière. Le conseil départemental ne pourra pas régler la totalité de la note et en appelle à l'État pour recevoir une aide exceptionnelle. Au total, 42 000 hectares ont brûlé cet été dans le département. Ce week-end, les gendarmes de Haute-Savoie ont arrêté un automobiliste qui a été contrôlé à 312 km/h sur la 40 dans la vallée de l'Arve. C'est tout simplement le plus gros excès de vitesse enregistré en France, selon les gendarmes. Après l'application de la marche technique, la vitesse retenue est de 300 km/h, soit 170 km.
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0: Et en ce mardi 29 septembre, bonne fête au Michel. Les béliers, vous aurez de grandes chances de faire une découverte importante. Taureau, votre vie conjugale sera au centre de vos préoccupations et elle a de grandes chances de vous enivrer. Les gémeaux, ne cédez pas à vos pulsions. Les cancers, prenez le temps de vivre et de consolider des relations jusque-là superficielles. Les lions, soyez vigilants dans le domaine matériel. Vierge, attention à ne pas rater le coche. Les balances, vos élans envers votre partenaire seront empreints de douceur et de tendresse. Les scorpions, ce qui vous semblait encore insurmontable hier, devient plus simple grâce à une organisation que vous avez su optimiser. Les sagittaires, vous avez tendance à prendre les choses avec un peu trop d'insouciance. Les capricornes, vous collectionnerez à plaisir les coups de cœur et les aventures. Verseau, des circonstances favorables vous permettront de consolider votre position professionnelle aujourd'hui. Enfin, les poissons, vous aurez à cœur de bûcher sur des dossiers à terminer rapidement. Bonne journée et à demain.
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0: 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Il est 8h aux Antilles,
1: 14h en métropole. 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

0: 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Il est 9h aux Antilles,
1: 15h en métropole. 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
3: Bonsoir, au procès de Rachida Dati et de Carlos Ghosn pour corruption et trafic d'influence. Le parquet national financier a requis 4 ans de prison, dont 2 ans ferme aménageable et 2 ans avec sursis contre l'ancienne ministre, ainsi que 450 000 euros d'amende, soit la moitié des honoraires perçus dans son activité de lobbying pour Renault Nissan au Parlement européen entre 2009 et 2013. Antoine Bocquier, l'avocat de la maire du 7e arrondissement de Paris, se dit sidéré par ces demandes de peine. Il estime qu'il s'agit d'une mort civile. Sébastien Cornu a dénoncé une surenchère irresponsable d'élus de la France Insoumise qui appelle à étendre le mouvement de blocus des lycées en Île-de-France. De leur côté, les ministres de l'Intérieur et de l'Éducation ont prévenu que les forces de l'ordre interviendraient en cas de violence et de blocage total des établissements. On en sait un peu plus concernant la mort de 3 personnes à bord d'une embarcation qui tentait une traversée de la Manche. Ce matin, les victimes sont 2 femmes et un enfant de 10 ans. Les décès auraient été provoqués par un piétinement dans l'embarcation. Après les incendies de cet été, la facture s'élève à 11 millions d'euros pour le conseil départemental de la Gironde, a annoncé son président Jean-Luc Glaize en séance plénière. Le conseil départemental ne pourra pas régler la totalité de la note et on appelle à l'État pour recevoir une aide exceptionnelle. Au total, 42 000 hectares ont brûlé cet été dans le département. Ce week-end, les gendarmes de Haute-Savoie ont arrêté un automobiliste qui a été contrôlé à 312 km/h sur la 40 dans la vallée de l'Arve. C'est tout simplement le plus gros excès de vitesse enregistré en France, selon les gendarmes. Après l'application de la marche technique, la vitesse retenue est de 300 km/h, soit 170 km.
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0: 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Il est 10h aux Antilles.
1: 16h en métropole. 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

0: 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Il est 11h aux Antilles,
1: 17h en métropole. 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

0: 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Il est midi aux Antilles.
1: 18h en métropole. 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
3: Bonsoir, au procès de Rachida Dati et de Carlos Ghosn pour corruption et trafic d'influence, le parquet national financier a requis 4 ans de prison, dont 2 ans fermes aménageables et 2 ans avec sursis contre l'ancienne ministre, ainsi que 450 000 euros d'amende, soit la moitié des honoraires perçus, dont son activité de lobbying pour Ono Nissan au Parlement européen entre 2009 et 2013. Antoine Bocquier, l'avocat de la maire du 7e arrondissement de Paris, se dit sidéré par ces demandes de peine. Il estime qu'il s'agit d'une mort civile. Sébastien Lecornu a dénoncé une surenchère irresponsable d'élus de la France Insoumise qui appelle à étendre le mouvement de blocus des lycées en Île-de-France. De leur côté, les ministres de l'Intérieur et de l'Éducation ont prévenu que les forces de l'ordre interviendraient en cas de violence et de blocage total des établissements. On en sait un peu plus concernant la mort de 3 personnes à bord d'une embarcation qui tentait une traversée de la Manche. Ce matin, les victimes sont 2 femmes et un enfant de 10 ans. Les décès auraient été provoqués par un piétinement dans l'embarcation. Après les incendies de cet été, la facture s'élève à 11 millions d'euros pour le conseil départemental de la Gironde, a annoncé son président Jean-Luc Glaize en séance plénière. Le conseil départemental ne pourra pas régler la totalité de la note et on appelle à l'État pour recevoir une aide exceptionnelle. Au total, 42 000 hectares ont brûlé cet été dans le département. Ce week-end, les gendarmes de Haute-Savoie ont arrêté un automobiliste qui a été contrôlé à 312 km/h sur la 40 dans la vallée de l'Arve. C'est tout simplement le plus gros excès de vitesse enregistré en France, selon les gendarmes. Après l'application de la marche technique, la vitesse retenue est de 300 km/h, soit 170 km.
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0: 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Il est 13h aux Antilles.
1: 19h en métropole. 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

0: 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Il est 14h aux Antilles,
1: 20h en métropole. 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

Allez, bien le bonsoir, au revoir à toutes et à tous, tous ceux et ceux qui sont du côté de la France hexagonale, bonsoir, bienvenue. Du côté des Antilles, bon après-midi à vous et merci, vous êtes les bienvenus également. Bonsoir à la Baronne, bonsoir à Franck. Good afternoon. People from Antigua, Antigua Vampire. You're welcome.

Petite séquence douceur en attendant bien sûr 15h pour les Antilles, 21h pour la France hexagonale. Eh bien, petite séquence douceur pour vous. On donne une petite quinzaine de minutes. Et ensuite, nous allons commencer notre émission Zouk C'est Love. Bonne écoute à vous, merci de votre fidélité. Vous êtes bien sûr sur le www.djpatasradio.fr. Vous qui nous écoutez sur notre application qui a repris, vous avez remarqué, et également sur les différentes plateformes, merci à vous.

Allez, le bonsoir à tous ceux et celles qui nous rejoignent au fur et à mesure. Vous êtes vraiment les bienvenus. Bonsoir Zem, bonsoir à RPA TV Web. Bienvenue parmi nous. Je rappelle que vous êtes bien sûr sur le www.digipatosradio.fr et vous êtes vraiment les bienvenus parmi nous, mesdames, messieurs. Merci encore, merci de votre fidélité. Et on continue notre petite séquence douceur. Allez, encore 10 minutes.

Allez, je pense que vous avez dû reconnaître la voix de Maryse Picor sur ce très beau titre. C'est Si beau l'amour. Donc, c'est une reprise, hein, mesdames, messieurs. Donc, vous allez retrouver ce titre sur une compile qui s'intitule Elle chante vol elle. Donc, il n'y a que des femmes. Il y a Maryse Picor, Francis Bertelli et bien d'autres. Et sur cette compile, on retrouve tout. Les reprises, bien sûr, les titres d'Émile Vollel qui sont rechantés par les voix féminines sur la radio. On continue. Ah, c'est un titre qui va vous rappeler des choses. Peut-être vous rendre triste aussi également.

Et à tous ceux et celles qui ont encore leur mère à leur côté, qui s'en occupent, qui en prennent soin. Bonsoir Piou. Fernando Diaz, bonsoir, bienvenue. Gratien, bonsoir, bienvenue parmi nous.

0: Bonsoir à Bazoc et bienvenue parmi nous. Aïe, Franck. Et je sais que tu t'en occupes vraiment bien, en tous les cas. Oh, quel est triste ce titre-là.
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0: une question.
1: Je crois que je ne vais plus rediffuser ce titre-là. Hein. Je vais arrêter de le diffuser. Plus de ma vie, je sais. Toujours le cœur serré. Qu'on ne sort pas indemne de 60. Allez, merci à vous de votre fidélité. C'est l'heure de retrouver les infos.
2: 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Il est 15h aux Antilles.
3: 21h en métropole. 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
1: Le flash info tout de suite sur DJ Pathos Radio. On est de retour d'ici un court instant.
4: Bonsoir, au procès de Rachida Dati et Carlos Ghosn pour corruption et trafic d'influence. Le parquet national financier a requis 4 ans de prison, dont 2 ans ferme.

0: aménageable et 2 ans avec sursis contre l'ancienne ministre, ainsi que 450 000 euros d'amende, soit la moitié des honoraires perçus, dont son activité de lobbying pour Renault Nissan au Parlement européen entre 2009 et 2013. Antoine Bocquier, l'avocat de la maire du 7e arrondissement de Paris, se dit sidéré par ces demandes de peine. Il estime qu'il s'agit d'une mort civile. Sébastien Lecornu a dénoncé une surenchère irresponsable d'élus de la France insoumise qui appelle à étendre le mouvement de blocus des lycées en Île-de-France. De leur côté, les ministres de l'Intérieur et de l'Éducation ont prévenu que les forces de l'ordre interviendraient en cas de violence et de blocage total des établissements. On en sait un peu plus concernant la mort de 3 personnes à bord d'une embarcation qui tentait une traversée de la Manche. Ce matin, les victimes sont 2 femmes et 1 enfant de 10 ans. Les décès auraient été provoqués par un piétinement dans l'embarcation. Après les incendies de cet été, la facture s'élève à 11 millions d'euros pour le conseil départemental de la Gironde, a annoncé son président Jean-Luc Glaize en séance plénière. Le conseil départemental ne pourra pas régler la totalité de la note et en appelle à l'État pour recevoir une aide exceptionnelle. Au total, 42 000 hectares ont brûlé cet été dans le département. Ce week-end, les gendarmes de Haute-Savoie ont arrêté un automobiliste qui a été contrôlé à 312 km/h sur la 40 dans la vallée de l'Arve. C'est tout simplement le plus gros excès de vitesse enregistré en France, selon les gendarmes. Après l'application de la marge technique, la vitesse retenue est de 300 km/h, soit 170 km.
1: Et voilà, le prochain rendez-vous info, mesdames, messieurs, sera aux environs de 18h, heure des Antilles. Vous êtes les bienvenus.
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1: Alors, la baronne, je suis entièrement d'accord avec toi. C'est vrai que c'est un très, très, très beau titre. Très beau texte. Et, mais qui est aussi très touchant. Mais vraiment très touchant, même trop touchant. Ouais, ouais, ouais. Allez, mesdames, messieurs, vous êtes les bienvenus sur le www.djpatosradio.fr. Merci à vous de votre fidélité. Merci également de votre présence parmi nous. Vous êtes vraiment les bienvenus. Et nous, en attendant les invités, un peu de musique, d'accord? Des nouveautés, comme toujours, sur la radio. Et bien sûr, nulle part ailleurs. Merci à vous.

tous ceux et celles qui nous rejoignent au fur et à mesure. Vous êtes vraiment les bienvenus. Merci à vous de votre fidélité. Partagez au maximum et aussi tapotez. On est d'accord, on fait ça? Allez, je vous invite à le faire. Comme une chaleur qui revient. Emilia, toi aussi, il faut tapoter, hein.

0: Elle s'appelle Méline, le titre L'amour moins. Et ça se poursuit toujours avec les nouveautés.
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Elle s'appelle Estelle. C'est un nom qui ne vous est pas inconnu, mesdames, messieurs. Bien, elle nous revient avec cette petite nouveauté où vous avez remarqué le sample d'Annick et Jean-Claude, Sentimental.

0: Et voilà, rebonsoir à vous, à toutes et à tous, et merci de votre fidélité. C'est toujours un plaisir de vous retrouver, mesdames, messieurs, tous les mardis, mercredis, jeudi, et aussi le dimanche matin pour la machine à remonter le temps. Et en semaine, le mardi, mercredi, jeudi, on a toujours des invités avec nous. Et là, on reçoit une artiste, mais une artiste pas comme les autres, parce qu'elle aussi, elle écrit plutôt. Elle est écrivaine, elle a des livres qui sont sortis. Et il y a même aussi un titre, et on va discuter avec cette charmante dame que vous voyez déjà à l'écran, hein, tous ceux et celles qui sont connectés sur le TikTok. Donc, vous pouvez déjà la souhaiter la bienvenue. C'est Marie-Anne Marie-Lil Dunter. J'espère que j'ai bien prononcé le nom.
1: Alors, on va redire. Hein. C'est Marie-Anne Marie-Lil Dunter.
0: Dunter.
1: Voilà.
0: OK. C'est qui Marie-Anne Marie-Lil Dunter?
1: Marie-Lil Dunter.
0: Comment on peut te présenter?
1: Eh bien, je suis une Guadeloupéenne.
0: Et fière de l'être.
1: Et fière de
0: l'être. Oh là là là là là là là là.
1: Je suis mère de famille.
0: D'accord.
1: Je suis aussi, je travaille dans l'environnement.
0: Ok.
1: Et j'ai pris du plaisir à écrire.
0: Mm-hmm.
1: Et là, c'est ce que nous allons partager cet après-midi.
0: Le midi. Voilà. Alors, je détiens une petite pépite dans mes mains.
1: Oui.
0: Qui a même été, qui a eu un prix, hein. Oui. Alors, le titre, je ne suis pas un idiot pour vieillir.
1: C'est ça.
0: Pourquoi je ne suis pas un idiot pour vieillir?
1: C'est je laisserai déjà les auditeurs à découvrir ce pourquoi-là. Je laisserai les éditeurs à découvrir le pourquoi.
0: Mm-hmm.
1: Mais à travers ce titre, on découvre la vie d'un homme. Mm-hmm. C'est un récit de vie. Mm-hmm. Et c'est un récit qui parle à tout un chacun. Et ça vaut le coup.
0: Il était orphelin, cet homme-là?
1: Cet homme-là était orphelin.
0: Mm-hmm.
1: Il a démarré sa vie avec un échec parce qu'en fait, on va dire ça comme ça, en l'accouchant, sa maman est décédée.
0: Oh là.
1: Et il ne connaissait pas son papa pour l'heure. Et il fallait qu'il...
0: Il y a des fois, c'est triste parce que s'il y a eu des enfants avant, et quand il y a des fois des difficultés entre eux, ils te disent, c'est toi qui as tué maman.
1: Là, il n'avait pas non plus le... Il ne pouvait pas dire cela parce qu'il était unique.
0: Oh.
1: Il était l'enfant unique.
0: Mmh.
1: Donc, du coup, il était vraiment orphelin et son soeur, son frère, c'était l'enfant unique.
0: Mmh.
1: Et il a compris qu'il fallait très vite prendre sa vie en main.
0: D'accord.
1: Et à travers l'histoire de sa vie, il y avait tellement de leçons de vie, tellement de courage, de stratégie pour pouvoir affronter les difficultés. Je me suis dit, ça valait la peine de partager son histoire, avec le grand public.
0: Mm-hmm. Et comme ça, tu as décidé de faire ce petit livre.
1: Voilà.
0: Un petit roman, en fait, hein, parce qu'il est vraiment bien.
1: Oui,
0: un petit livre de poche qu'on peut lire sans aucun problème.
1: Voilà, ça se lit très facilement.
0: Mm-hmm.
1: Et l'histoire est tellement passionnante que quand on a commencé, on n'a pas envie de le poser. Je pense que c'est ça qui vous est arrivé aussi.
0: Tout à fait. Et je me suis dit, j'ai vraiment fait bien de vous inviter à venir parler de ce livre. Enfin, il y en a deux. Hein, alors qu'il y a celui-là, il est sorti en quelle année? Parce que vous avez eu le prix en 2024.
1: Voilà, j'ai eu le prix littéraire en 2024.
0: Mm-hmm.
1: Il est rentré à l'école parce qu'il est dans l'enseignement aussi. Il est étudié au cycle 3 à l'école. Donc, ça veut dire qu'il est étudié en CM1, CM2, 6e.
0: D'accord.
1: Et il est sorti en 2022.
0: Mm-hmm.
1: Et au fil du temps, il prend plus
0: d'ampleur. Oh là, c'est que du bonheur, Marie-Anne. Bonheur.
1: Absolument.
0: C'est vraiment, vraiment que du bonheur.
1: Que du bonheur. Je ne m'y attendais pas, mais il est accueilli par le tout public avec autant de chaleur. Et même le public hexagonal, le public extérieur aussi, tout le monde accueille cette expérience-là, cette histoire-là avec beaucoup, beaucoup, beaucoup de passion.
0: Comment vous avez fait pour entrer dans le littéraire, vous mettre à écrire?
1: Alors, c'était quelque chose dont je n'avais pas rêvé du tout. Hein. Je n'avais pas prévu d'être dans le littéraire. Mm-hmm. Et on se rend compte à un moment donné de la vie nous emmène dans des univers vraiment insoupçonnés. Mm-hmm. Je racontais banalement hein, l'histoire de ce personnage-là à mes amis pendant que j'étais en vacances. Et puis, tout à coup...
0: Il y a eu un déclic.
1: Oui, il y a eu le déclic parce que j'ai vu... Les amis à qui je racontais l'histoire étaient tellement absorbés mm-hmm. par ce que je disais. Mm-hmm. Et là, je me suis dit, mais et si j'écrivais ça comme ça, mm-hmm. pendant qu'on était ensemble? Et tout à coup, parmi eux, tu peux le faire, je sais que tu vas le faire, mais c'est bravo. Et, mm-hmm. et là, tout de suite, quand je me suis sentie encouragée par cette idée-là, mm-hmm. ben, ça a commencé à faire un chemin. Et j'arrive, j'étais en Hexagone, j'étais dans les montagnes des Pyrénées. Et quand je suis rentrée en Guadeloupe, l'idée trottait dans ma tête comme ça. Et puis, est arrivé le Covid.
0: D'accord.
1: Donc, je me suis trouvée...
0: 2020.
1: Et je me suis trouvée dans une situation compliquée, une situation où la population, tout le monde est face à un souci dont on n'a pas vraiment de porte de sortie. Et cette histoire-là, comme j'en venais d'en parler, tout de suite, cette histoire-là a fait écho. Et là, je me suis dit, eh bien, là, je vais poser cette histoire-là sur du papier.
0: Mm-hmm. Et voilà, et c'est sorti. Voilà. Très beau livre. Je ne suis pas un idiot pour vivre. Mesdames, messieurs, je vous le conseille. Je vous le conseille. Et parce que moi-même, je vais le relire à nouveau. Parce que franchement, ce livre est vraiment bien.
1: Merci.
0: Alors, tu n'es pas venu les mains vides.
1: Non.
0: Tu es venu aussi avec un petit single.
1: Oui. Ah, ça c'est du nouveau.
0: Oh, voilà, oui. Ça,
1: là j'ai voulu faire plaisir.
0: Mais comment est venue cette idée-là? Parce que comment est venue cette idée-là?
1: Alors j'ai voulu tellement faire plaisir à mes lecteurs parce que moi je vis quelque chose de passionnant. Uh-huh. Franchement, depuis que mon livre est sorti, je n'ai pas eu jusqu'à ce jour, depuis 2022, hein, mm-hmm. je n'ai pas eu jusqu'à ce jour aucun retour négatif. Quelqu'un qui me dirait, ouais, ce que tu as écrit, mm-hmm. Ça n'a pas de sens. Tout le monde se tourne vers moi pour me féliciter, mm-hmm. pour me faire un bon commentaire. Et tout le monde me dit, j'attends la suite.
0: D'accord.
1: Alors, comme on attend la suite, mm-hmm. donc je me suis dit, je vais préparer une suite, mm-hmm. mais je vais leur offrir un cadeau avec.
0: Ouais, d'accord.
1: Alors, je vais mettre un texte mm-hmm. de ce nouveau en musique. Et c'est comme ça, ils seront contents de me lire et de m'écouter.
0: Et je me suis rendu compte que vous n'avez pas fait les choses à moitié. Hein,
1: Vous faites
0: accompagner oui. en Freddy Donteur.
1: Oui, l'artiste auteur.
0: L'artiste Freddy Donteur.
1: Oui, auteur-compositeur.
0: Oui, oui. Très bon guitariste d'ailleurs.
1: Oui, totalement. Et depuis très jeune, depuis, moi je dirais même depuis sortie du ventre de sa mère, hein, mm-hmm. parce que lui il est versé dans la musique depuis très très très jeune. Et lui, quand je lui ai proposé ce projet-là, il m'a dit banco, je mm-hmm. suis avec toi.
0: Mm-hmm. Ouais. On écoute quelques notes de ce très beau titre.
1: Avec plaisir, merci.

0: pour laisser ma héritier.
1: Là, c'est toi, là. Hein?
0: Oui. Voilà, c'était la
1: comment suite. Comment il a fait pour t'entraîner dedans, pour prêter ta voix comme ça, là?
0: Oui, c'est-à-dire que c'était à la base, c'était mon projet.
1: Projet, oui.
0: Parce qu'en fait, j'ai voulu offrir au public autre chose que le livre.
1: Ouais.
0: Un plus.
1: Alors, le titre est tiré de du
0: alors,
1: livre.
0: Le titre est tiré de deux livres. Bon, parce que c'est,
1: deux livres,
0: voilà,
1: d'accord.
0: Ça fait un lien entre les deux œuvres.
1: D'accord.
0: Je ne suis pas un idiot pour vieillir et sur mes branches, ils sont tous posés qu'on a le livre, le second qui vient de sortir.
1: Ouais.
0: Nous allons parler tout à l'heure. Eh bien, j'ai voulu faire ce cadeau à mon public lecteur. Parce qu'en fait, je me suis dit, voilà l'inattendu. Personne ne va imaginer que je vais sortir un livre avec le texte, des textes en musique. Et là, du coup, quand je lui ai trop parlé de ce projet-là, eh bien, il a accepté tout de suite. Et bien, je me suis dit, eh bien, ça tombe bien, eh bien, voilà, nous avançons. Mais voilà, et puis c'est le lancement là.
1: Marianne, je pense que vous êtes en train d'ouvrir une porte pour d'autres écrivains. Parce que c'est une très bonne idée. Ok. Le concept, il est vraiment bien. Et en plus, avec ce très beau titre, À moi de le dire.
0: Voilà, c'est ça, le titre de.
1: Alors, est-ce que le titre est sorti déjà sur les plateformes en téléchargement légal?
0: Alors là, nous sommes en train de le faire. Là, j'ai fait déjà la déclaration SACEM.
1: D'accord.
0: Là, nous avons déjà commencé sur les plateformes avec e-musicien. Donc, c'est en cours là.
1: D'accord. Voilà, donc, bientôt disponible sur les plateformes.
0: Bientôt disponible.
1: Donc, c'est disponible, vous nous le faites savoir.
0: Oui, totalement.
1: Afin pour qu'on puisse le dire que c'est disponible.
0: Que c'est disponible avec grand plaisir.
1: Donc, parce maintenant, que, oui, vas-y.
0: Parce que moi, je tiens aussi à vous dire vraiment un grand merci. Parce que quand je vous ai proposé à me faire cette promotion-là, à m'accompagner, vous avez répondu favorablement, mais assez vite. Et j'ai trouvé ça génial.
1: Oui.
0: Et avec le sourire, et là, je me suis dit, mais voilà une porte avec aussi une grande relation qui va faire.
1: Moi, comme je dis toujours, je fais toujours un retour aux artistes.
0: C'est ça,
1: que c'est bon, que c'est pas bon, je fais toujours un retour.
0: Voilà.
1: Donc voilà.
0: Et là, c'était pas seulement un retour, là, vous m'avez invité.
1: Et je ne le regrette pas,
0: les gars. Merci.
1: Parce que quand j'ai entendu le titre, j'ai dit, waouh! Puis dit Dompteur à la guitare.
0: Oui.
1: Et ensuite j'entends ta voix et dis oh là là. Mais il fallait vraiment y penser. Et donc voilà, en tous les cas, félicitations.
0: Merci infiniment.
1: Donc le deuxième bouquin qui vient de sortir.
0: Il vient de sortir il y a deux mois à peu près.
1: Sous mes branches, ils sont tous posés.
0: Oui, c'est ça.
1: Là, tu parles de qui là?
0: Alors, donc, comme quand j'ai fini le premier, tous mes lecteurs m'ont dit on attend la suite.
1: D'accord.
0: Tu nous as donné envie et j'attends la suite. Donc, il fallait, comme l'histoire de ce personnage, il y a tellement à dire, il y avait tellement à dire. Donc, il y avait ce volet que je voulais mettre en lumière, son rapport avec la nature. Et à travers son rapport avec la nature, là, chaque être humain, chaque lecteur pourra prendre possession de cette nature et s'approprier de cette nature d'une autre manière. Là, après avoir lu...
1: Non, retiens-toi. Cher ami TikToker et TikTokers, vous êtes en train de nous suivre là. Vous voyez comment elle parle avec le cœur, comment elle est en train de frémir en nous expliquant le truc, mesdames, messieurs. Non, c'est vraiment formidable, Marianne. Allez, continue, je t'écoute.
0: Oui, parce qu'en fait, j'ai eu beaucoup d'émotions en écrivant les deux ouvrages d'ailleurs. Parce que au fur et à mesure, déjà que j'écrivais et l'un et l'autre, quand c'était la période de Covid, l'espoir me venait. Parce que je me disais, on va s'en sortir. Parce que vu la manière...
1: C'est vrai que c'était terrible, cette histoire de Covid.
0: Covid était très terrible.
1: Ouais, du jour au lendemain, on s'est retrouvé enfermé.
0: Exactement.
1: Comme une punition, alors qu'on n'a rien fait, on n'a rien demandé.
0: Exactement.
1: T'as vécu ça comment?
0: Mais j'ai vécu ça en écrivant. Et c'est ça qui m'a, on va dire, exorcisé le sort.
1: Ouais.
0: Parce que ça m'a permis, comme je disais, au fur et à mesure que j'écrivais, au fur et à mesure, l'espoir me venait.
1: Oh.
0: Et je me suis dit, on va pas, j'en suis sûre qu'il y aura des jours meilleurs.
1: Ouais.
0: Et au fil du temps, j'écrivais avec espoir. Et ça me donnait encore plus l'envie d'écrire, plus l'envie d'écrire. Et quand j'ai vu que comment cette écriture-là a fait du bien, j'ai voulu encore continuer sur cette lancée. Mm-hmm. Faire profiter au lecteur des bienfaits de cette nature qui nous parle en permanence, qui a tellement de révélations à nous faire, qui a tellement de secrets qui y sont cachés, tellement de pouvoir, mais ça passe inaperçu parce qu'on est tellement happé par les écrans, par le bruit, par tas de choses que la société nous impose. Mais là, cet ouvrage nous appelle à l'essentiel, à prendre du temps, à réfléchir, à se poser, poser sur une branche.
1: Alors, en tous les cas, bienvenue à ceux et celles qui nous envoient des messages sur notre WhatsApp 06 91 26 29 80. On demande si les deux livres, on peut les trouver en digital, en numérique.
0: Alors, pour le moment, avec ma maison d'édition, ce n'est pas encore possible. Mm-hmm. Mais c'est quelque chose que nous avons déjà envisagé. Voilà, mais sur la clé USB, j'ai mis quelques textes en audio. Mm-hmm. Comme ça, les personnes qui auront le privilège d'acheter cette clé, il y aura la musique, mais il y aura aussi quelques textes du livre en audio. Voilà.
1: Les deux livres sont disponibles en librairie et autres,
0: Marianne. Les deux livres sont disponibles dans toutes les librairies et aussi à la maison d'édition Negmaron. Et moi aussi, ils peuvent rentrer en contact.
1: Ils ont accueilli comment les deux livres, l'édition Negmaron?
0: Oh, c'est une belle expérience.
1: Oh, vous prenez plaisir à dire ça, Marianne.
0: Ah oui, je prends du plaisir. Je fais un travail extraordinaire avec Didier Manette, avec Catherine, enfin toute l'équipe des éditions Negmaron. Nous faisons un très bon travail. Depuis que je suis avec eux, je prends du plaisir. Je prends du plaisir à parler des éditions Negmaron, mais je prends du plaisir à travailler en sachant que c'est eux qui m'ont mis aussi devant le public. Parce que s'ils n'avaient pas eu confiance en mon travail, eh bien aujourd'hui, nous ne serions pas où nous sommes.
1: Marius, on peut rester des heures et des heures à parler, malheureusement. Le temps nous est imparti. Mais Marianne et les réseaux sociaux.
0: Oui, alors...
1: Comment peut-on te suivre sur les réseaux?
0: Oui, eh bien, je suis sur Instagram.
1: D'accord.
0: Sur Facebook.
1: Donc, on tape le nom...
0: Oui, alors Marie-Anne, Marie-Anne, MD majuscule. Donc, c'est mon adresse Instagram, Facebook.
1: D'accord.
0: Et mon numéro de téléphone, je peux le dire à chaque fois, des fois, les gens me contactent. Et puis, voilà, 06 90 38 97 87.
1: Reprends le numéro.
0: 06 90 90 38 97 87. Alors, je reprends encore.
1: Oui,
0: 06 90 38 97 87. Voilà.
1: Tu t'en sors bien avec Instagram?
0: Eh bien, j'ai avec moi une fille qui fait du bon travail avec moi. Parce que c'est vrai que le...
1: C'est pas toujours évident.
0: C'est pas toujours évident. Et ma génération avec les réseaux sociaux, nous ne sommes pas tellement...
1: D'accord.
0: Voilà.
1: En accord,
0: forcément, voilà. Mais
1: et pourtant, on est obligé de faire avec.
0: Mais comme c'est maintenant, on peut pas...
1: Et l'utiliser à bon escient.
0: Voilà, on peut pas faire marche arrière en même temps.
1: Non.
0: Nous sommes obligés d'avancer avec le temps. Donc, comme maintenant, ce sont des outils. Et là, elle fait du bon travail avec moi, Anne-Esther, ma fille, Anne-Esther Marie-Lille. Donc, elle fait du très, très bon travail avec moi. Elle fait toute ma communication. Et là, et avec elle, j'apprends aussi à utiliser de mieux en mieux.
1: De mieux en mieux.
0: Voilà.
1: Marianne, c'est un réel plaisir de vous inviter, de t'avoir avec moi aujourd'hui.
0: Eh bien, je suis très contente aussi pour... Oui, alors il y a...
1: Mais tu peux nous dire bonsoir.
2: Ah bon?
1: Mais allez, vas-y, dis-nous bonsoir. Parle dans le micro.
2: Bonsoir.
1: Mon prénom?
2: Anne-Esther.
1: Très belle voix, vous avez remarqué, mesdames, messieurs? Oui, alors tu disais à maman?
2: Oui, je lui disais de ne pas oublier de parler de son aventure, sa prochaine aventure au Canada.
1: D'accord.
2: Avec ses deux livres.
1: Ok. Voilà. Okay.
0: Oui, et bien justement, donc c'est un privilège que j'ai aussi d'en parler parce que j'ai été sélectionnée parmi 5 autistes autrice guadeloupée. Mm-hmm. Une maison d'édition du Canada mm-hmm. voulait sélectionner 5 autrices de Guadeloupe mm-hmm. et je fais partie de la sélection.
1: D'accord.
0: Et là, je dois partir pour un grand salon afro-canadien mm-hmm. au Canada du 27 octobre au 2 novembre. Donc voilà, pour participer à ce salon.
1: On peut se promettre quelque chose, Marianne?
0: Oui, totalement.
1: Pendant que vous êtes là-bas,
0: oui.
1: pour qu'on puisse faire un point par téléphone.
0: Absolument, hein, je ne demande pas.
1: On va faire ça?
0: Oui, oui, oui. Et ça va être un bel événement, super.
1: Mais d'accord.
0: Avec grand plaisir. Okay. Tu vas me dire
1: comment on va faire. Ne t'inquiète pas. Avec la technologie qu'on a maintenant, on peut tout faire.
0: Eh bien, voilà, je serai avec une maison d'édition.
1: D'accord.
0: Et la maison d'édition organise une résidence d'auteur.
1: D'accord.
0: Donc, une forme de rencontre d'auteurs internationaux. Mmh. Donc, nous aurons à travailler ensemble pendant un séjour. Mmh. Et en parallèle, nous participons au grand salon afro-canadien.
1: D'accord. Ben, dès que tu es là-bas, fera un petit point pour nous dire comment ça se passe et tout.
0: Totalement.
1: On se promet ça.
0: Oui, totalement. Avec plaisir.
1: Merci, merci, merci d'être venu.
0: Avec plaisir.
1: Et que les livres se vendent bien.
0: Oui, okay. Merci.
1: Et que ton titre fonctionne à merveille.
0: Merci.
1: Et n'oublie pas, une fois que c'est sur les plateformes,
0: pour
1: nous le faire savoir, pour se dire.
0: C'est ça.
1: D'accord.
0: En tout cas, merci. J'apprécie tellement aussi. Je remercie la radio.
1: Digipatos Radio.
0: Oui, Digipatos Radio.
1: Donc, nous sommes une web radio. On n'est pas sur la bonne FM, uniquement sur Internet.
0: Ah, très bien. Ça
1: voilà.
0: fonctionne.
1: Donc, on est écouté dans le monde entier.
0: Dans le monde. Eh voilà, mais c'est génial.
1: Voilà.
0: En tout cas, merci de m'avoir invité aussi.
1: Oui.
0: Parce que c'est un plaisir pour moi.
1: Oui.
0: Et pour une première fois, je suis très à l'aise avec
1: vous. Ah, ça fait plaisir. Ça fait énormément plaisir.
0: Voilà. Et voilà. Mais c'est partagé. Je suis très heureuse. Okay. Merci infiniment.
1: En tous les cas, chers auditeurs, vous ne bougez pas. Nous faisons une pause pub et tout de suite, nous allons passer à notre deuxième invité qui est déjà là, qui est déjà en attente à la personne de DJ Wilson.
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0: Allez, vous avez vu l'artiste qui est avec nous, il est DJ, il est producteur, et il est donc avec nous. À la personne de DJ Wilson qu'on dit bonsoir. Bonsoir DJ Wilson.
1: Bonsoir DJ Patos.
0: Il y a le casque si tu le veux.
1: Ouais, pas de souci. Celui qui m'étonnera toujours.
0: Il y a le volume ici, tu gères ton volume toi-même.
1: Ok.
0: Alors, comment vas-tu?
1: Ça va, on est là tranquillement.
0: Un plaisir.
1: Plaisir partagé, comme d'habitude.
0: Comme d'habitude.
1: L'homme qui m'étonnera toujours.
0: Oh là là là là là. Et ça, c'est parti.
1: Mais bien sûr.
0: Ouais. Alors, DJ Wilson, ton actualité?
1: Mon actualité, c'est ce week-end.
0: Ah.
1: Mon birthday ce week-end.
0: Oh là là là là là là là.
1: Ouais,
0: donc ça va te donner de suite.
1: Je vais fêter mes 8 ans.
0: Uh-huh.
1: C'est ça le problème. Et ah, c'est un âge en plus. Hein.
0: Uh-huh. Et tu vas pas fêter ça avec n'importe qui?
1: Non. Je serai avec justement Jocelyne Nabil, Dominique Lorté et monsieur Jean-Michel Jean-Louis.
0: Alors Jocelyne Nabil, Dominique Lorté, ce qu'on est en train d'écouter là en ce moment. On écoute quelques notes et on se voit tout de suite après, d'accord?
1: Ok.

0: très beau titre de Jocelyne Labille, Dominique Lorty, le titre qui s'intitule Comme avant. Comme avant. Production, c'était sorti sur une compilée de toi.
1: Fashion Zouk.
0: Fashion Zouk.
1: Volume 1.
0: Mm-hmm. Mm-hmm. Pourquoi tu avais donné ce nom-là, Fashion Zouk?
1: Je ne sais pas, je donne des noms qui me viennent à l'esprit comme ça. Fashion Zouk, Anthologie Zouk, Caribbean Zouk. Tu vois, c'est Viens Zouké, de façon autre chose.
0: Ouais, il y a Viens Zouké, il y a Viens Zouké, il y a Fashion Zouk.
1: Fashion Zouk, Anthologie Zouk, Caribbean Selection. Il y a quoi encore?
0: Didier Wilson, à quel moment tu décides de devenir producteur?
1: À quel moment? En 2004.
0: D'accord. Et pourquoi tu as décidé de devenir producteur?
1: Parce que j'avais déjà un producteur. Depuis 1999, j'avais un producteur où j'ai réalisé, je crois, 4 albums, un truc comme ça. Et vu que mon producteur est sorti du circuit, ben, j'ai dit pourquoi pas, je vais me lancer.
0: Ouais, tu te lances, tu prends la main.
1: Ben oui, parce que j'ai bien observé comment ça se passait en studio, le fonctionnement des artistes. J'ai dit, moi je me lance. Et vu que moi j'aime bien créer, je suis un créateur et j'aime pas rester.
0: Alors j'aime bien ce que tu dis. J'aime très très très bien ce que tu dis. Je te félicite à ce que tu viens de dire. J'aime créer, je suis un créateur.
1: Tout à fait. Je ne suis pas un suiveur, un créateur.
0: Mesdames, messieurs, vous avez bien entendu. Hein, il a dit, j'aime créer, je suis un créateur. Parce que c'est vrai que nous sommes confrontés en ce moment à une histoire de IA.
1: Oui.
0: Tu en penses quoi?
1: Tu sais, IA... Au départ, je critiquais au départ. Sincèrement, je critiquais au départ. Mais ce que moi je pense, c'est que les artistes ne savent pas, ou je veux dire certains artistes ne savent pas utiliser IA au niveau de la musique. Parce que c'est pour moi personnellement, IA c'est un outil où ça te donne tout carré. D'accord ? Moi si j'étais eux, j'espère qu'il y en a qui vont m'écouter, qui vont prendre l'astuce. Si tu fais ton morceau IA, d'accord ? Tu fais ton morceau IA de A à Z, la musique et les paroles. Et avec le chanteur qui va avec d'IA. Tu prends le morceau, tu vas en studio, tu le décortiques, tu reprogrammes le morceau à l'identique. Et tu prends un chanteur, celui que tu veux, tu fais chanter à l'identique.
0: Donc tu utilises IA pour faire tes maquettes.
1: Maquettes.
0: Voilà.
1: Juste tes maquettes.
0: Exactement.
1: Tu reproduis la même chose. Et c'est tout.
0: Oui.
1: Mais eux, pour aller plus vite, je regarde. Mais non, c'est pas intéressant.
0: Et il y en a ceux qui n'osent même pas changer la voix.
1: Ouais, c'est ça.
0: Et vous avez fait comprendre que c'est lui qui a chanté. C'est ça le pire.
1: Ouais, non, je suis contre. Je suis contre. Parce qu'il n'y a plus la créativité.
0: Il n'y
1: a plus ça.
0: Ouais.
1: Mais maintenant, il n'y a plus la créativité dans tout. Il n'y a plus. Tu vois, regarde déjà, on mixe maintenant avec des ordinateurs. La créativité n'est plus là.
0: Ouais.
1: C'est déjà ça.
0: Ouais.
1: Tu vois.
0: Quand tu as commencé à mixer, tu as commencé au vinyle, toi.
1: Vinyle.
0: Ouais.
1: Ouais. Vinyle et cassette.
0: Voilà, tout comme moi, vinyle et cassette. Ouais.
1: Tu vois,
0: après, on avait les vinyles, nos jingles, on a arrivé à faire des jingles sous les cassettes.
1: Tout à fait.
0: Et qu'on faisait ça passer.
1: T'as compris. Ouais. Mais moi, le plus dur pour moi, c'est que j'ai commencé en vinyle, mais vinyle sans pitch.
0: Comme moi.
1: Tu vois ce que je veux dire?
0: Comme moi. Déjà, quand j'ai commencé, et toi aussi, parce qu'on est de la même génération pratiquement, ampli, phono 1, phono 2.
1: Tout à fait.
0: Pas une table de mixage.
1: Aïen. T'as compris déjà.
0: Phono 1, phono
1: 2. T'as compris déjà. Et le pire, c'est que quand j'avais mon vinyle et j'avais ma platine cassette, tu démarres la cassette et tu avec ton doigt sur le vinyle en train de chercher à caler ton morceau. Hop, il partit. Bon. Ah non, mais c'était un plaisir.
0: C'était un plaisir.
1: C'est dur que c'est travailler ses transitions. Moi, j'ai appris à travailler mes transitions en galérant comme ça.
0: Ouais.
1: C'était la galère jusqu'au
0: et
1: jour.
0: Et après, il est arrivé le Technics.
1: Le Technics.
0: 1200.
1: Tout à fait.
0: Après 1210 MK2.
1: Ouais. tout à fait. C'est comme ça que, après, vu que tu as eu l'habitude avec tes doigts, tout ça.
0: Voilà, mais c'est resté une habitude.
1: Le mieux, c'était quand tu essuyais le disque.
0: Tu mettais quelques gouttes d'eau,
1: tu essuyais ton disque. Ah ouais, ça c'était...
0: Ça te moque ça, Wilson?
1: De temps en temps, franchement, je te dis, ouais. C'était un plaisir. Tu vois, parce que tu prenais les disques avec délicatesse.
0: Ouais.
1: C'est pas... Non, c'est délicatesse. tu essuies ton truc là, tu regardes bien face. Avant c'était deux faces.
0: Ouais.
1: Il y avait deux titres par face, un truc comme ça.
0: Et certains de tes vinyles en double.
1: En double aussi. Bon, il y en a qui ne connaissent pas, désolé les gars. C'était le bon vieux temps.
0: Ouais, c'était le bon vieux temps.
1: C'était le bon vieux temps.
0: Non, on faisait des trucs. On faisait vraiment des choses.
1: Non, c'était mortel.
0: Ouais.
1: C'était mortel. Et tu sais, j'appréciais, j'allais à l'époque, à Paris, j'allais au Diamant, la main bleue.
0: La main bleue, oui.
1: Voilà, qui est devenue la cinquième dimension.
0: Mm-hmm.
1: Et j'écoutais Didier Michel jouer. Les gars, ils étaient au vinyle. Mm-hmm. Les gars te faisaient, par exemple, je me rappelle tout le temps de ça, Hot Sound.
0: Oui.
1: Fatalité.
0: Tout pas plaisir. Les gars, le morceau n'était pas long.
1: Voilà, les gars mettaient ça, ça durait 7 minutes.
0: 7 minutes.
1: 7 fois minutes. 10 minutes. Tu commences à te dire
0: mm-hmm.
1: Je dis, mais comment les gars. Non, en vinyle, mon frère. Et t'entends aucun défaut.
0: Non.
1: Non. Aucun défaut.
0: Ouais.
1: Tu dansais sur Tout pas plaisir. Ah oui. Que défaut.
0: Mm-hmm.
1: C'était impressionnant, quoi. Les gars, ils avaient une précision du mix au vinyle que. Je faisais waouh. Je pouvais qu'applaudir ces gars-là. Aucun défaut. T'entends même pas que le gars est en train de remettre le morceau. Rien du tout. Non, c'était vraiment fantastique. Et je prenais un malin plaisir à écouter ces gars toucher les platines. Et après qu'on est arrivé au CD.
0: Ça, c'est voilà. Encore autre chose.
1: On arrive encore, monsieur Darbo.
0: On écoute une création. On dit bien création.
1: Création. Hein? Je fais que des créations.
0: Voilà.

0: On salue Didi Jude qui est connecté, le Shiva.
1: Oh papa.
0: Là, c'est la, lui, c'est l'artiste, lui.
1: Ah oui, ça, c'est le boss.
0: Le boss des artistes. Le boss des artistes.

0: Grand salut à Loïc, Saphir FM, Zikak Media qui est parmi nous en ce moment. Un grand salut à Didier JL 971 également. Bonsoir à vous et vous êtes vraiment les bienvenus. Et tout à l'heure, vous avez entendu Didier Wilson qui a dit un mot-clé, création.
1: Donc, je suis un créateur.
0: Créateur, tout comme moi-même.
1: Tout à fait.
0: Donc cette histoire, c'est mon nez qui a fait pas que Mitaï Alala, comme l'a dit DJ Wilson. Faites vos maquettes avec ça, mais après, allez dans un studio, allez travailler. Faites vivre les musiciens.
1: Tout à fait.
0: Ils sont là.
1: Tout à fait. Alors, quand tu vois, quand j'écoute ce morceau, le morceau est beau, hein.
0: Non, parce que.
1: Mais non, bon, mais.
0: Alors, donc, Wilson.
1: C'est vraiment beau, hein.
0: Wilson. Après, dis-moi, Bité.
1: Oui, vas-y, fais ton plaisir.
0: Comme pas ni pour mon cas côté à Radio Bité.
1: Oui.
0: Ou allez, Didi Patos Radio, c'est normal, son label.
1: Ah, ok, d'accord. Oui. Je pense aussi. Non, mais je te parle de la création du morceau.
0: Ah, d'accord.
1: Pas la création du morceau.

0: Si j'ai pas des morceaux comme ça, je peux pas faire autre chose. Je suis obligé d'aller dans la CLT. Mm-hmm. Tu commences à dire parce mm-hmm. qu'aujourd'hui on n'a pas cette qualité ouais. qu'on avait mais avant.
1: Tout dépend. On en trouve quand même. Hein.
0: Oui, mais c'est très très rare. C'est
1: voilà.
0: très rare. Pour faire une session, c'est rare.
1: Ça c'est vrai. Ça c'est vrai.
0: Voilà. Mais, moi, voilà. mais moi j'ai mis de côté, mm-hmm. au lieu de chercher un seul parmi tant d'autres, mm-hmm. j'ai mis de côté, quand il y aura plusieurs parmi tant d'autres, je me remets à la nouveauté. Mmh. C'est juste ça que j'explique.
1: Ça, c'est vrai.
0: Et non, parce qu'on est, on a médiocrité notre musique. Et c'est ça qui est un peu dommage. Mais je dis aussi, c'est un problème de... Pas de création. Il faut savoir qu'avant, je me répétais, je ne sais pas quand est-ce que j'ai dit ça, mais je remettais... Avant, il y avait des producteurs mmh. pour vraiment donner... la direction à l'artiste. Mmh. Aujourd'hui, l'artiste est voué à lui-même. Tu commences à te dire ? Alors voilà, c'est normal qu'il n'y a personne pour corriger ses erreurs. Et quand il va dans un studio, l'ingé ne va jamais dire « Non, c'est pas bon. » Ça m'est arrivé des fois, je suis en studio, j'écoute un guitariste connu, je ne vais pas dire sûrement, tout le monde connaît, bref, à Paris, il est en train de faire des guitares pour un album. Je dis « Mais frère, mais... » Mais c'est pas bon. On dit pas que c'est pas bon. Mm-hmm.
1: Il y a quelque chose qui ne va pas.
0: Qui ne va pas.
1: Ouais.
0: Il me dit, ah, je suis payé.
1: Voilà.
0: J'ai dit, non, frère. Ouais. Dis, ok, excuse-moi, va retravailler.
1: Et ça revient à ce que je répète depuis un moment. Maintenant, il n'y a plus l'amour
0: oui, voilà.
1: de la musique, plus l'art.
0: Tu, oui, on te paye
1: dès
0: pour faire du guitare.
1: Tu appelles quelqu'un, la première chose qu'il te demande, combien l'argent ?
0: Ben oui, mais... Tu fais des guitares, même si tu vois que le gars, il chante mal. Tu vois qu'il y a des trucs qui ne sont pas en place. La batterie n'est pas en place, ceci n'est pas en place. Tu joues ta guitare. Tu t'en fous. Mais non. Dis, excuse-moi, reviens ton titre bien fait, bien programmé, bien... Et moi, je passe ma guitare dessus.
1: Ouais.
0: Non, les gars s'en foutent. Et c'est un peu dommage.
1: Ouais, ça, c'est vrai.
0: C'est un peu dommage.
1: C'est malheureux à dire, mais c'est...
0: Oui, mais j'ai entendu pas mal de gens studio... ouais. Non, mais c'est pas ça chanter, c'est pas grave. Mmh. Quand fait guitare. Non, dis, je peux pas faire ta guitare parce que tu chantes très mal sur le titre. Va revoir ton chant, va. Tu vois, moi je pense que c'est comme ça qu'il fallait agir.
1: Mmh.
0: Mais pas laisser les gens faire des trucs et faire croire à l'artiste que c'est bien ce qu'il fait.
1: Et toi aussi qui est toujours un producteur hein, d'ailleurs.
0: Tout à fait, toujours.
1: Et dans tous les sons que tu as produits, tu étais aussi assidu derrière le chanteur.
0: A à Z.
1: Fanny Zafek ou Gros Star. Des poutres arrivées, bon, moi, si.
0: Je te mens pas.
1: Star, on mettait à côté.
0: Ah, je te mens pas. Tu sais, anecdote. Anecdote. Non, mais je vais sortir des noms, mais c'est pas méchant ce que je veux dire. Attention, mmh. c'est de la vérité, mmh. mais c'est pas méchant, c'est gentil. Tu sais, ouais, on va dire quasiment tous les artistes que j'ai produits,
1: mmh.
0: Des Neg Marron à Tania Saint-Val, à Marvin, à tout ce que tu veux, mm-hmm. j'ai coaché tout le monde, okay. vocalement.
1: Mm-hmm.
0: Tu comprends ? Chaque fois, les gens faisaient une phrase. Wilson, c'est bon ? Mm-hmm. Wilson, c'est bon ? Tu commences à te dire ?
1: Mm-hmm.
0: Mais ça, aujourd'hui, les artistes font leurs albums seuls.
1: Ouais.
0: Qui va te dire que c'est pas bon ? Tu commences à te dire ?
1: Ouais.
0: Qui va te dire que ce n'est pas bon ?
1: Tiens, ce que tu dis, on fait juste une courte pause et on est de retour.
0: Ok.
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1: On est de retour, bien sûr, avec DJ Wilson. Il est 22h en France hexagonale, il est 16h aux Antilles. Et on parle comment nous, producteurs, et même
0: tout
1: toi,
0: dans ce jeu,
1: comment
0: aussi, oui,
1: carré dans tes trucs.
0: De A à Z.
1: Ça t'est arrivé des artistes avec qui tu as produit, que tu as appelé pour travailler en studio, où tu as eu des petites galères?
0: Mais bien sûr. Qui n'a pas eu de galère avec des artistes?
1: Aïe, aïe, aïe.
0: Qui n'a pas eu de galère avec des artistes? Bien sûr, même des artistes confirmés.
1: Il dit, monsieur, je sais tout, dit, madame, je sais tout.
0: Tu sais, ça m'est arrivé avec l'artiste Karine.

0: Karine qui chante avec Mélie, ouais. Pas si mauvais.
1: Ouais.
0: Je suis le premier à l'avoir fait chanter du zouk.
1: Tout à fait.
0: D'accord. Je peux le dire haut et fort, désolé, c'est pas être prétentieux.
1: Non, non, non. Faut, mais c'est la vérité.
0: Il faut dire la vérité. Ouais. Je suis le premier. Comme Nickenson Prudhomme, je suis le premier à avoir fait chanter du zouk aussi à Nickenson Prudhomme.
1: Tout à fait.
0: Voilà. Comme pas mal d'artistes dans la R&B qui sont sur la place aujourd'hui, c'est moi le premier. Alors, le truc qui se passe avec Karine, Karine commence à écrire son truc. Justement, il y avait Didier Tabor était là. Je l'ai invité ce jour-là à la Science Studio. Parce que vu que certains programmateurs se prennent pour des musiciens, désolé, je ne critique pas, attention, je n'ai pas critiqué Didier.
2: Ouais.
0: Certains programmateurs de radio se prennent pour des musiciens, pour des chanteurs, tout ce qui s'ensuit. J'ai dit, tu sais, tiens, viens assister à une séance de studio pour voir comment les artistes galèrent pour ne pas après venir dire à la radio « Ah, ton morceau n'est pas bon, ou passe à chanter, ou la basse n'est pas... » Non, viens voir la galère qu'on prend en studio. Il est à 22h, on est sorti, il a été 6h du matin.
1: Ouais.
0: D'accord. Et ce jour-là, il y avait Karine qui était là. Je faisais deux artistes. Je crois qu'il y avait LS avant et Karine après. Karine est en train d'écrire. Elle commence à poser son titre. Quand elle a fait son premier couplet, je lui dis, je n'aime pas. Karine, qui fait du R&B. Elle n'a pas apprécié. Elle me dit, tu es qui pour me dire que ce que je fais n'est pas bon? Je dis, je te dis que je n'aime pas. Soit tu réécris ou bien tu arrêtes. Moi, j'étais cash avec elle. Elle commence à dire, ouais, machin. Et son manager était là, son manager lui a dit, tais-toi. C'est le projet de Wilson, si tu as dit, tu dois refaire, tu dois refaire.
1: On est d'accord.
0: Ça s'arrête là. Et elle a refait, elle a réécrit. Je lui ai dit, ça c'est pas bon. Non, je veux ça, je veux ça. Et après, tu sais, qu'est-ce qu'elle m'a dit quand le morceau est terminé, on a mixé, elle a écouté le morceau. Elle m'a fait, tu sais, tu es chiant en studio, hein, mais tu sais ce que tu veux, hein. Je dis voilà.
1: Ah oui. Et c'est exactement
0: tout.
1: Ça.
0: C'est tout.
1: On sait ce qu'on veut.
0: On sait ce qu'on veut. Voilà. Ouais. Tu vois.
1: On sait dans quelle direction qu'on va.
0: Et jusqu'à aujourd'hui, ben, voilà. On se voit, on se fait la bise.
1: Tu vois, je sais qu'elle est fière maintenant.
0: Et bien sûr. Ouais. Mais elle a chanté le morceau partout.
1: Ouais.
0: La voix de la passion. Elle a chanté ça partout. Alors, voilà, où est le problème? Il faut pas. C'est pas parce que tu as un nom qu'il ne faut pas te corriger. On corrige tout le monde. Il faut te corriger. Oui, je dois te corriger parce que si ça ne va pas, ça ne va pas. Il y a beaucoup d'artistes que
1: j'ai
0: corrigé.
1: Comment s'est passée ta rencontre avec Francis Lalanne?
0: Oh là là, je raconte ça tous les jours. Des anecdotes. Non, j'avais fini la compilation Caribbean Zouk. Ce n'est même pas une compilation, ça s'appelle l'album DJ Wilson Caribbean Zouk.
1: Ouais.
0: C'est les médias en Guadeloupe qui ont décidé que c'est Caribbean Zouk.
1: Caribbean Zouk Toko.
0: Toko, sans DJ Wilson.
1: Oui, parce que trop petit tineg.
0: Tineg pour ça. Désolé, mais je dis la vérité.
1: Parce que.
0: Maintenant, là, j'ouvre.
1: En 10 ans, il y a en même bitin, là. Ce qui te merde, c'est le petit DJ Patos qui arrive à produire. En 10 ans, il y a en même bitin, là. Et il m'a le point.
0: À ça qui m'en a parlé. Tu comprends? Parce que moi, quand j'arrive avec mon album, parce que David Guetta fait un album, c'est pas l'album machin, non, c'est David Guetta featuring.
1: Pidi.
0: Moi, quand j'arrive en radio, je dis c'est DJ Wilson featuring Francis Lalanne, DJ Wilson featuring Cabrion, DJ Wilson featuring... Non, on veut que le nom d'artiste, depuis quand? Je te dis que c'est
1: il y a rien qu'à nous que ça arrive, au fait, hein, parce que les étrangers, ils ne le font pas.
0: Non, mais ils le font. Non, par contre, il y a d'autres DJ, ils arrivent à mettre leur nom devant.
1: Ouais, tout à fait.
0: J'en parlais hier avec Woody, justement. Déjà, Woody, ce que j'ai pas compris, quand moi j'arrive en radio, surtout en Guadeloupe, j'arrive en radio, mon nom doit être effacé. Mais les autres DJ qui arrivent avec leur titre, le nom est noté dessus.
1: Tout à fait.
0: Alors je dis, c'est quoi le problème avec moi? On m'a même sorti une fois, est-ce qu'il y a moyen que les artistes puissent ne pas citer ton nom dans la chanson? En début de chanson, tu vois ce que je veux dire? Tellement mon nom a dérangé les gens, tu vois ce que je veux dire? C'est un peu dommage. Bref, alors avec Lalanne, c'était passage. Avec Lalanne, je faisais l'album DJ Wilson, le titre Caribbean Zouk. Le titre qui est Caribbean Zouk, d'accord? Volume 2. Et j'avais besoin, quand j'ai fini l'album, je dis à mon ingé, tu sais, non, il faut que. Il manque quelque chose, il manque un truc qui doit marquer les gens, ça doit marquer les gens. Oui, c'est bien, j'ai Matthew Stone, j'ai Piscard de la Rime, j'ai Tania Saval, j'ai Léla Chico, j'ai Aridi Boula, j'ai Keisha, j'ai Père Lama, j'ai tout le monde, Folkly, Nestlé.
1: Il n'y a rien qui sort ressorti de l'ordinaire, au fait.
0: C'est des tubes, mais quelque chose pour choquer les gens, j'ai pas. Il me dit, ah ouais. J'ai dit, non, mais il faut une variété française. Tu vois, je lui dis ça comme ça. Il dit, à qui penses-tu? Il dit, il y a Woolsey, il y a Goldman. Moi, j'étais loin, mm-hmm. Patrick Fiori, mais il me faut un. Il me dit, tiens, on va appeler Gordon. On a appelé Gordon Anderson. Il dit, oui. Je dis, putain. Après, Gordon dit, non, j'ai pas, je cherchais, comment il s'appelle
1: Goldman.
0: Non, pas Goldman. Laurent Woolsey.
1: Laurent Woolsey.
0: Il dit, c'est un Guadeloupéen, mm-hmm. peut-être qu'il va dire oui.
1: Alors, je rappelle que Laurent Woolsey, il est très bientôt en concert en Guadeloupe. Hein.
0: Alors, je dis, tiens, je vais appeler Laurent Woolsey. Alors, on me dit, il n'a pas. Alors, Gordon me dit, tiens, non, je n'ai pas son numéro. Alors, son fils, je travaille avec son fils, Diane Anderson, le fils de Gordon, c'est lui qui était mon égé. Il me dit, tiens, ben, appelle Lalan et demande à Lalan le numéro de Woolsey. Mm. Et là, j'appelle Lalan, je dis, ouais, tu sais, excuse-moi, j'appelais pour savoir, je me présentais, je me suis présenté et je dis, j'appelle pour avoir le numéro de Woolsey. Il m'a dit là, pareil, il m'a dit, mais c'est pourquoi? Je lui ai dit, ouais, je suis en train de faire un projet de Zouk, tout ça, et j'aimerais qu'il participe. Il dit, ah, mais je connais pas le Zouk. Je lui ai dit, mais pourquoi pas? Ben, viens essayer. Mm-hmm. Il me dit, ouais, mais je connais rien dans ça, je connais même pas la Guadeloupe, je dois survoler la Guadeloupe, mais je sais même pas que c'est à partir de soi, tu vois. Tu vois, il me dit ça. Il dit, non, qu'il ne tente rien à rien. Elle me dit, bon, ben, viens chez moi, dans le 16e, on va voir, mais mm-hmm. je ne suis pas sûr. Je suis arrivé chez lui, le soir même, hein, il était quoi, 22-23 heures, hein, je suis arrivé chez lui, clac, on était en studio, je suis arrivé chez lui, on a été chez lui, et il a pris sa guitare, il a commencé à fredonner avec sa guitare. J'ai dit, ouais, fredonne quelques trucs avec ta guitare, je vais voir si ça passe avec le zouk. Il commence à fredonner, il chante, machin, et je fais du coup d'Adrien, je fais, il est bon. Ça qui est. Tu vois ce que je veux dire? Mm-hmm. Et c'est comme ça que l'aventure a commencé. Je fais. Mm-hmm. Et c'est là que je lui fais. Ça va le faire. Et Dan me dit, ouais. Et je lui dis, tu sais quoi? On va te donner les codes du zouk. Mm-hmm. Et tu vas t'imprégner. Et
1: c'est vrai que le zouk, il a des codes.
0: Bien sûr. Le zouk se fait pas comme ça. Le zouk se fait pas comme ça. Mais oui, t'arrives pas à dire, je fais du zouk. Il y a des codes dans le zouk. Alors je lui dis, je tenais les codes du zouk et comme ça là, on va travailler ensemble. Et là, il est venu en studio. J'avais déjà fait l'instru avec Diane Anderson. On a fait l'instru. Mais déjà, le problème qui se passait, c'est que quand j'ai commencé à faire l'instru, j'avais des amis dans le studio, des amis artistes qui étaient là. Ils me disent, ah, c'est pas bon ce que tu fais, il faut un zouk plus francisé. On m'a dit, les gars, dégagez là.
1: Et ce projet, hein,
0: tu comprends ce que je veux dire? Ouais. J'ai dit, les gars, c'est mon projet. Vous me dites, comment faire mon zouk? Non, c'est pas bon ce que tu fais. Il faut. J'ai dit, Diane, pas que de monsieur. Anouai. Fais ça, Anouai, Anouai, Anouai, Anouai. Tu vois ce que je veux dire? Et Francis est assis là. J'ai dit, Francis, pendant qu'on fait ça là, gratte ta guitare. Et nous, on a tout fait le titre. Mm-hmm. Il a gratté avec sa guitare pour trouver des mélodies par rapport au morceau. Parce que lui, c'est un musicien. Il travaille par rapport à sa guitare, comme Saint-Éloi faisait. Mm-hmm. Et pas mal d'autres faisaient. Cabrion aussi fait la même chose.
1: Tout à fait.
0: Les gars travaillent avec leur guitare pour avoir des mélodies. Mm-hmm. Et lui, il écoutait l'instru et il grattait pour trouver des mélodies. En même temps, on l'aidait. Et quand il a fait son texte en français, j'ai dit, bon, tu sais quoi? On doit choquer les gens. Francis Lalanne, déjà, le nom choque. Mm-hmm. Mais pour plus choquer les gens, il faut que tu le chantes en créole.
1: Ouais.
0: Il a dit, mais pourquoi pas? Il m'a dit, je suis un gars de buzz. Tu vois, ici qu'il connaît. Il m'a dit, ouais. Alors, on a commencé à traduire pour lui. Mm-hmm. Et il a chanté. Et ça a donné la vie.
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1: J'ai reçu ce texto plus tard, qui dit je t'aime en mode nuit. 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
3: Je te mens pas, tu sais quoi. Ça m'arrivait des... Tu sais, ça fait plaisir, tu sais. Je produis des sons, des albums, tout ça. Je les écoute pas après, tu vois. Et c'est quand je suis en interview que je me réapproprie. Parce que même des fois, je le joue pas en soirée, ou une fois comme ça, tu vois. Mais quand je suis en interview, je prends plaisir à écouter vraiment le morceau. Et je dis, mais waouh, t'es une travail là, quoi. Ouais. Tu vois. Et ce qui est pas mal avec ce titre, l'anecdote encore avec Francis Lalanne, quand Francis est venu en studio, on a commencé à travailler, c'est-à-dire tout le son, il a fait lui-même. Cœur, tout, il a chanté tout. On a pris 6 jours.
4: Un grand salut à Gordon Freeman qui est connecté.
3: Ok, big up. Yes. Et le truc qui se passait, c'est que quand il a fini, et je fais ça souvent avec des artistes, je l'ai fait même avec Tic Tac, tout ça. Le truc qui se passe, c'est que quand l'artiste part du studio, je fais les arrangements aussi.
4: Tout à fait.
3: Tu comprends? Et moi, sur ce titre, j'apprécie Monsieur Delaney avec la guitare qui te donne l'émotion du morceau. Tu vois? Et quand Francis est parti, il avait ses concerts, tout ça. Je commençais à travailler le morceau. Je commençais à virer des voix. Tu vois? J'ai viré ses chœurs. J'ai gardé que le premier chœur en début. Et après, j'ai appelé Dominique Torté pour faire les autres chœurs. J'ai appelé une amie, une chanteuse Moon, pour faire tout ce qui est vibe. Des trucs comme ça, tu vois. Et un jour, j'appelle Francis, je dis à Francis, tiens, le morceau est prêt. Il écoute dans ma voiture, il est dans ma voiture, il écoute, il me dit, ma voix n'est plus là, mais le texte que j'ai mis là, mais pourquoi le texte n'est plus là, pourquoi ça n'est plus là. Je dis, hey, mon gars, c'est ça.
4: Ouais.
3: Voici le morceau. Il me dit, mais ça n'a rien à voir de ce que j'ai chanté. Je dis, voici le morceau. C'est tout. Il m'a dit, mais t'as envie des parties, t'as... Mais ce que... Oui, voici le morceau.
4: Tout à fait.
3: Voilà. Entre guillemets, je suis pas content.
4: Tout fait.
3: Voilà, voici le morceau. J'ai fini avec toi. Tu vois, et il s'approprie le morceau. Il me dit, ouais, mais c'est qui la chanteuse là? C'est qui? Mais où sont mes chœurs? Non, c'est plus toi qui fais des chœurs. Au premier couplet, c'était toi, mais après, c'est fini.
4: C'est fini.
3: Le morceau a pris une autre dimension. Ouais. Tu vois ce que je veux dire? Et après... La preuve en est que j'avais raison, TF1 m'a appelé pour avoir le titre. Alors tu vois, que j'ai refusé.
4: Tu n'as pas arrêté de faire de la production parce que tu as quand même quelque chose qui est sorti avec le style qu'il a.
3: Oui, tout à fait. Ouais. Non, mais j'ai pas arrêté la production. Ouais. Je continue aussi l'année prochaine. Sauf que...
4: Mais tu as pas mal de trucs qui dorment aussi là.
3: Oh là, comment tu sais ça? Qui t'a dit ça? Pathos. Tu vois, tu n'arrêtes pas de m'impressionner. Je te le dis, tu casses des conneries.
4: Le carnaval arrive là, tu aurais pu faire sortir le truc de Vim là. Hein?
3: T'as vu comment?
4: Je dis ça, je ne dis rien. Je dis ça, je ne dis rien, mais bon. Ça va, Didier Wilson?
3: Ça va très bien. Mais le boss est mort, Moi, je ne veux pas.
4: Je suis d'accord avec toi.
3: Le boss est mort.
4: Tu as le truc, hein, mais.
3: Le boss est mort. En plus, il n'y a pas que ça, il y a pas mal de projets qui sont là, qui ne sont pas sortis, qui sont déjà prêts, qui ne sont pas sortis, même en dancehall, qui sont là. C'est ce que j'ai un album dancehall depuis 2005 qu'il est là, et que je n'ai jamais sorti.
4: D'accord.
3: Ça s'appelle No Stress. Il y a tout le monde dessus, hein. Chris, Neg Marron, il y a tout le monde, tout le monde dessus, et je n'ai jamais sorti. L'album, il est là. Ouais. Comme d'autres projets que je ne dirais pas, qui sont là, qui sont déjà prêts. Pas masterisé, ni mixé. Ils sont. Tout est prêt. Il faut juste aller en studio, mixer et masteriser, c'est fini.
4: C'est fini.
3: Ouais, mais c'est là, mais. C'est que c'est. Tu sais, ça la vibe. Tu vois, et pour moi, des fois, il y a des projets. C'est en fonction du temps. C'est-à-dire que quand j'ai sorti Atomic Rhythm, après j'allais faire No Stress. Entre temps, j'ai oublié de faire Marvin, alors j'ai zappé No Stress parce que il fallait que j'aille aider un ami. Et tu vois ce que je veux dire, c'est. J'ai zappé ça, tu vois. Mais les projets sont là. Il y a des projets. Il y a des projets. Mais quand j'écoute ce qui se passe aujourd'hui, et j'écoute les morceaux que j'ai faits, j'ai dit que je suis encore dans l'air du temps.
4: D'accord.
3: Tu commences à te dire ?
4: On est entièrement d'accord.
3: Oui, je suis encore dans l'air du temps. C'est-à-dire que mes projets peuvent toujours sortir parce que je suis encore dans l'air du temps. Je ne suis pas démodé. Et comme disait, il y a quelqu'un qui m'a dit que je suis encore un peu comme Jean-Michel Rotin, j'ai plus de 10 ans d'avance sur les projets. Parce qu'en retard, c'est un peu ça. Et le gars me dit, ouais, mais toi, t'as beaucoup d'années d'avance sur les projets. Je dis, peut-être, je sais pas. C'est la vibe, hein, tu vois. On fait des projets à la vibe, mais on fait pas. J'aime bien comme style qu'il a. Qui...
4: À quand un titre avec ta voix?
3: Ah! Ah! Tu veux qu'un chantier, toi?
4: Un grand salut à Radio Topaz Caraïbe qui est avec nous. Bonsoir et bienvenue. Je vous invite également à tapoter votre écran, s'il vous plaît, pour faire monter les cœurs. Et oui, ça nous permet aussi de sécuriser notre live. Et je rappelle qu'on est en discussion avec, en échange plutôt, avec un professionnel qui est là, l'artiste DJ Wilson, artiste producteur, voilà. Artiste DJ producteur.
3: Trop de casquettes. J'oublie même ce que je disais. Je ne sais même pas de quoi je parlais.
4: Bon, c'est pas grave. On écoute.
3: Oui, je disais que je faisais un big up à Steel Killa, qui est parmi nous aussi là. Ouais, c'est un gars de longue date. Steel.
0: À l'amour éternel.
4: Je l'avais fait venir à Saint-Martin en prestation.
3: Ah ok.
4: Ouais.
3: On a des anecdotes lui et moi. Oh là là, oh là là, oh là là, oh là là, oh là là.
4: Comment vous êtes ça?
3: Oh là là, oh là là, oh là là, oh là là.

0: On dit bonsoir à Stilkida. Stilkida, bonsoir.
1: Oh, fais monter, biscuit a monté.
0: Biscuit a bonsoir. Silky a bonsoir.
2: Bonsoir, bonsoir.
0: Mais il faut rapprocher au plus près, appareil la plus bien. Tant de vous, hein.
2: Fais comme si c'est. Fais comme si c'est. Voix, moi, là, je pas attendre, moi.
1: Ouais, via biscuit, on l'a. Voix, biscuit, on l'a, là.
2: Ces gars, sont pas dit plus. Pas dit plus, nous pas arrêter là.
1: En parler ailleurs, dit.
0: Alors, ce titre, L'amour en nous, qui c'est qui nous peut nous en parler, style qu'il a? Tu nous parles un peu de ce titre-là, s'il te plaît.
2: Ben, c'est un titre, j'avais sorti un peu feeling reggae. Mm-hmm. Ça faisait un petit moment. Et bon, Wilson, longtemps nous connaît nous. Hein, et un jour, Wilson dit, moi, bien, mes petits morceaux là, ça. Pourquoi on va faire un style plutôt zouk et tout ça. Donc voilà, j'ai enfin style zouk. Mm-hmm. Il a proposé lui. Il dit, moi, nous aller, quoi. Mm-hmm. Nous aller. Mais c'est un titre que j'avais sorti il y a très, très longtemps. Et qui restait longtemps sur le net, mais c'était un peu style reggae.
0: Ok.
2: Parce que tout... j'avais sorti avec Williams. Je connais Williams quand même.
1: Quand même. Williams qui fait 15 albums, il n'a pas sorti. 15 albums de Michel Milan, il n'a pas sorti.
0: Alors, j'ai juste une question à vous poser, messieurs, Didier Wilson et aussi Cécile qui l'a. Pourquoi il n'y a pas eu de promotion sur ce titre-là?
1: Alors, je dis
2: c'est compliqué.
1: Ouais.
2: C'est compliqué. Moi, j'ai pas eu le temps de redescendre sur la Guadeloupe. Et disons, nous pas ni temps check, nous pas ni temps faire grand chose.
1: Et nous t'es pour faire clip là.
2: Oui, nous t'es pour faire clip là aussi.
1: Il y avait des choses à faire. Ça,
0: voilà. Parce que c'est un très beau titre. Hein,
1: tout à fait.
0: Très beau titre. Avec une bonne vibe zouk.
1: T'as compris? Mais le problème, c'est que.
0: J'ai jamais compris pourquoi il n'y a pas eu de promo sur ce titre-là. En fait.
1: Parce que l'artiste n'était pas disponible. Il te l'a dit. C'était un peu compliqué.
2: Ouais, c'était compliqué. Je descends en décembre, mais
0: style,
2: je descends avec
0: style qu'il a, petit. Style qu'il a, quand même, il m'a dit ça, là où ça vous pipe, pas fait.
2: Quand on est mal, tu sais, là où est mes musiques. Là où est mes musiques. Moi, maintenant, je dirais pas que je suis artiste parce que.
0: Tu vois, les gens nous demandent le nom du titre. Tu vois, les gens nous demandent le nom du titre. L'amour en nous, ça s'appelle L'amour en nous.
2: L'amour en nous.
0: Ouais.
2: Ouais. Moi, j'essaie de faire un titre par an, mais par plaisir, quoi. Mm-hmm. C'est pour le plaisir.
0: Ouais. D'accord.
2: Wilson n'a qu'à descendre si malin. Laissez en place, bon, moi, à Dex,
0: là. Style qu'il a, style qu'il a.
2: Les années qu'il a.
0: Style qu'il a, style qu'il a, style qu'il a. C'est ce qu'il a.
2: Oui.
0: C'est moi qui invite à l'émission, moi, à pas demander de venir faire promotion à arriver à vous. Merci beaucoup.
1: À quel est l'emplacement?
0: Merci beaucoup. Merci beaucoup. Et là, là c'est bon, tu peux te déconnecter ici.
2: Okay, en tout cas, merci, Patos. Merci. À plus tard.
0: Ben non, le travail se fait. Le travail se fait.
1: Zami, nous cacouillons.
2: Ok, yes.
1: Yes, I pense.
0: Et on continue bien sûr avec Didier Wilson, mesdames, messieurs, qui est donc avec nous. Donc Didier Wilson, samedi soir, quelque chose d'exceptionnel, c'est ton anniversaire.
1: Oui.
0: Et tu as décidé de fêter ça en grande pompe.
1: Vraiment grande pompe.
0: Et pas avec n'importe qui.
1: Non.
0: Parce que tu fais venir des stars.
1: Bien sûr.
0: Dominique Lorté.
1: Il y a des stars à l'affiche, il y a des stars qui ne sont pas à l'affiche aussi.
0: Mm-hmm. D'accord.
1: Pour le dire.
0: Ok.
1: Voilà. Ça veut dire que j'ai invité... Pas seulement les artistes qui sont à l'affiche, Dominique Lorté, Jocelyne Labille et Jean-Michel Jean-Louis. Mm-hmm. Il n'y a pas que ces artistes-là.
0: Ouais.
1: J'ai invité, on va dire, tout le gratin du milieu.
0: D'accord.
1: Tous les artistes sont invités, tous les journalistes sont invités, tous les programmateurs, les animateurs, mm-hmm.
0: Alors, managers. Alors, en gros, fait une invitation personnelle, moi.
1: Bah, moi, de vous.
0: Pourquoi ça? En constat, moi.
1: Non, mais mes invités ont une invitation personnelle. Mes invités.
0: D'accord.
1: Tu vois, il y a les invités pour la discothèque, il y a mes invités.
0: D'accord.
1: C'est pas la même chose.
0: Ok.
1: Tu vois, voilà. Alors mes invités ont une invitation personnelle. Voilà. Bien adressée.
0: Mm-hmm. Oui, c'est ça, vrai. C'est ça,
1: bien sûr. Bien oui, non. Moi, c'est pour ça que je te dis.
0: Parce que,
1: que
0: j'ai vu que le mot était vraiment personnel. Il battait. Ah,
1: non, pas habité à tout le monde.
0: Non,
1: c'est
0: non,
1: personnel.
0: Non, c'est ça que j'ai constaté.
1: Avec ton nom, tout, mm-hmm. personnel.
0: Ouais.
1: Tu commences à dire, ouais. Moi, c'est comme ça. Ouais. Pour savoir qu'à t'inviter personnellement.
0: Alors mesdames et messieurs, je vais vous faire rigoler. Donc, effectivement, j'ai reçu l'invitation, mais vraiment perso, hein. après on bitin yo fait pour tout le monde invitation personnelle et deux jours après on va recevoir appel à manager. Monsieur oui disait vrai. Et qui me dit fort là.
1: Ah ben on comprend. Ah oui, parce qu'on fait un pouce pour moi qui m'a même pas occupé d'un.
0: On dit ok.
1: On fait un pouce sans raser.
0: On dit ok.
1: Il dit qu'il faut confirmer mes vitamines, on fait un pouce. C'est comme ça, je sais pas qui.
0: Un grand salut à Karine Ponga qui est avec nous. Bienvenue parmi nous.
1: Bah, j'oublie qui m'a fait un pouce aussi. Ah, Kainix. Régis Kainix.
0: Ok.
1: Qui a fait un pouce. On dit Régis.
0: Très bon guitariste, hein, lui aussi.
1: Je te jure, ouais. J'adore. Et je dis à Régis. Ton pouce veut dire quoi? Que tu seras là ou vrai message là? Ah non, non, pour te dire que je serai là. Elle dit, mais Maki, ben moi, je serai présent. Allez, Maki, je serai présent.
0: Donc on rappelle le rendez-vous, donc c'est ce samedi.
1: Ce samedi, à l'instant discothèque, à partir de 22h30.
0: Ouais.
1: Ça va donner du feu de Dieu. Il faut savoir que. On essaie de faire les choses bien, ça sera filmé par contre.
0: D'accord.
1: Alors, monde qui pas mes caméras, désolé, mettez en casquette, mettez en bonnet, mettez en cagoule.
0: Ouais, ça qui est d'habitude sorti à gauche.
1: À gauche, on va, voilà. Alors, gardez avec qui bon mon azo qui venir là parce que vous êtes filmé depuis l'entrée de la boîte, vous êtes filmé.
0: D'accord.
1: Voilà, c'est. Voilà. On essaie de faire les trucs en bien, en grand.
0: Mm-hmm.
1: Et c'est un truc qui va être. Excuse-moi. Ça sera filmé, il y aura des médias. Les médias seront là pour, on va dire, mémoriser cette fête.
0: Mm-hmm.
1: La grande pompe et tous ceux qui peuvent venir, venez. Vous êtes tous invités, même si vous n'avez pas reçu de carte d'invitation comme dit Batos, mais vous êtes aussi mes invités.
0: Mm-hmm.
1: Je voulais inviter...
0: Un grand salut à mon ami Didier Fredo Style, que je salue bien bas.
1: Oui, Fredo Style, j'ai pas ton numéro, mais tu es invité aussi, Fredo Style, j'ai pas ton numéro. J'ai invité aussi tous les DJ. Hein. Tous les DJ ont été invités.
0: Okay.
1: Tous les DJ, sans exception, que j'ai les contacts.
0: Alors, il y a Jean-Daniel qui t'a dit, Ikela.
1: Eh bien, Kasper Ebaye. Ah oui, il faut aller là. On dit, il m'a invité tout le monde, il faut tout le monde là. Je veux que tous les gens que je connais, qu'il y ait un mémoire ou pas un mémoire, on s'en fout de ça. Venez.
0: D'accord.
1: Venez boire une coupe de champagne.
0: Et rapidement, les années collège.
1: Les années collège, c'est le 12 décembre. Justement, celle qui m'a demandé de réserver une place pour lui.
0: Mm-hmm.
1: Alors, il n'y a pas de souci. Le 12 décembre, toujours au même endroit, à Sainte-Anne, à l'espace Milan. Les passes sont déjà disponibles sur Bizouk. Aussi, non, en physique, il suffit d'appeler le 73 38 70 pour avoir des passes physiques. Si tu n'aimes pas aller sur Internet, tu as des passes physiques. Mais il faut savoir que les passes partent très vite.
0: Mm-hmm.
1: Voilà. Alors, et sinon, on a rendez-vous le 7 novembre, toujours à l'espace Milan, le rendez-vous du compas.
0: D'accord.
1: Voilà, avec Oliver, avec Julix et Lander.
0: Les meilleurs, quoi.
1: Ben, je fais. Tu vas voir, et tu sais, je parlais avec Lander hier, et Lander me dit ouais, ou pas mettez nous l'affiche là, mais aucun joueur vers nous, hein, compas là. On dit moi, je mets des spécialistes.
0: On est d'accord.
1: Je sais jouer du compas.
0: On est d'accord.
1: Je suis un gars généraliste.
0: On est d'accord.
1: Tu laisses c'est votre spécialité, les gars.
0: Nous d'accord.
1: Je vais vous mettre dans l'affiche.
0: Voilà.
1: On n'a pas besoin d'affiche azote.
0: Ouais.
1: Tu comprends? Ouais. Je vais venir faire quoi là? Mettez des toits, moi, ce compas. Non, les gens veulent danser du compas.
0: Ouais.
1: Tu comprends?
0: Exactement. On est tout à fait d'accord.
1: Tu comprends ce que je veux dire? C'est pour ça souvent je dis aux gens. Quand il y a des soirées dites nostalgie ou hip-hop, je sais pas quoi, mettez les DJ qui sont calés dans ça. Juste mettre parce qu'ils jouent une session nostalgique, ah oui, il va jouer dans ma soirée. Non, non, mets les gens qu'il faut pour, tu vois, pour ne pas dénaturer le thème de la soirée.
0: Ouais.
1: Parce que les gars vont te faire une session, mais ils vont pas te faire une soirée.
0: Ouais.
1: C'est pas pareil. Entre une session et une soirée, ça n'a rien à voir. Oui ou non?
0: On est d'accord, tout à fait d'accord. Un grand salut à Thomas Hoffman. On retourne tout de suite après pour le mot de la fin, Didier Wilson, après la pub.
1: Il n'y a pas de souci.
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0: On est de retour avec notre invité, mesdames, messieurs. Je rappelle que tous les concerts, votre station radio et partenaire, vos passes sont à retirer à partir de la semaine prochaine au 06 91 26 29 80. C'est notre WhatsApp. Ça va, DJ Wilson?
1: Bien. Le seul truc, c'est que j'ai pas entendu ma pub pour ce samedi sur ta radio. Je ne sais pas comment faire. On m'a pas demandé. Bon, c'est un peu dommage. Je suis un peu fâché, mais bon, c'est pas grave.
0: Faut aller voir la régie.
1: Ouais, je pense.
0: Faut voir la régie.
1: Ouais.
0: D'accord.
1: Je vois ça avec mon manager aussi.
0: Ton manager.
1: Comment ça se fait que.
0: DJ Wilson, le mot de la fin. Et c'est toujours un plaisir de te recevoir d'ailleurs, DJ Wilson. C'est toujours un plaisir. Et je te ferai revenir pour les années collège pour nous parler bien de ça.
1: Est-ce que les années collège, c'est quelque chose. Hein. Ouais. C'est quelque chose, c'est un phénomène. Il faut que tu
0: Mais tu sais qu'il y a, un gros morceau en face de toi là pour le 12 décembre.
1: Oui, je veux jouer.
0: Mais tu voudrais te filer.
1: Ça me dérange pas.
0: Ben non.
1: Mais non, pas n'y regarder chez moi. Chacun son truc. Tout tu vois, c'est fait. Un peu comme Francky. Moi, je kiffe comme Francky. Mm-hmm. J'ai entendu ce qu'il a dit en vidéo, mais pour moi, il n'aurait pas dû s'arrêter à ça. Mm-hmm. Pour moi, personnellement.
0: Alors, il faut savoir que Francky, il est provocateur.
1: Oui, mais parce que pour moi, sans te couper, pour moi, dire qu'un tel fait un truc en face, ça veut dire que ça te dérange. Ça ne doit pas te déranger, t'es Francky. Normalement, au contraire. Parce que quand tu vas citer qu'un tel fait, tu fais de la pub pour la personne.
0: Zombie ou Colette qui m'a dit qu'il
1: faut qu'il y ait.
0: Pourquoi on arrête de ça?
1: Parce que là, on dit ça, on a dit, mais. Pourquoi on a pas un petit ça, on joue ça. Ça dit que Francky, même, j'ai annoncé, soirée à Sibouga, et pour me battre au courant.
0: Ouais, non, inquiétez-vous ça. Moi, je suis fake.
1: Mais moi, je sais que le truc de Francky sera blindé. Moi, je vois même pas pourquoi il s'est arrêté là-dessus, parce que son truc, ça blindé.
0: C'est un provocateur.
1: Ben oui, son truc. Mais c'est mon ami, Francky.
0: Voilà.
1: Il n'y a pas pour rien animer mariage. Il n'y a pas pour rien, c'est mieux qu'il y ait pour animer mariage. Je sais très bien qui est Francky.
0: Comment peut-on suivre DJ Wilson?
1: Ben sur le réseau TikTok, DJ Wilson 971. Mm-hmm. Partout où tu vas, c'est DJ Wilson 971. Mm-hmm. TikTok, Facebook, WhatsApp, non pas WhatsApp, mais bon, Insta, Snap, DJ Wilson 971. Et là, tu as tout de moi. J'ai ma chaîne aussi, ma chaîne WhatsApp.
0: D'accord.
1: Voilà, voilà, qu'est-ce que tu peux dire d'autre ? Rien. Venez samedi, samedi, c'est important. Samedi,
0: très important.
1: Soyez là samedi. Mmh. Voilà, soyez là. Vous allez voir des gens que vous n'avez pas vus depuis longtemps ou des gens que vous connaissez. Et soyez là samedi, c'est important. C'est très important. Mais 8 ans, c'est important. Voilà. En fait, toujours ces 8 ans. Là, je viens d'être majeur. Alors, ça se fête.
0: Didier Wilson, on se dit à samedi.
1: On se dit à samedi.
0: Merci encore une fois d'être venu.
1: C'est moi qui te remercie.
0: Alors, on peut même bouger géolocalisation. Ou t'es Jacques Odette.
1: Tu as vu ça? En savant l'habitat, il y a là.
0: Ouais, tout à fait.
1: J'ai pas de problème. Okay. Par contre, Patos, je le dis haut et fort, en direct. Bientôt, je vais organiser une soirée DJ au platine CD.
0: Ah,
1: CD. Voilà. Voilà.
0: Tu as vu la bête derrière?
1: La bête est derrière.
0: Et qu'a fonctionné, Vidi?
1: Adieu pour qui, brother. Moi, j'ai mis 5000. J'ai mis des noms de 5000 chez moi.
0: Ok.
1: Alors, platine, bientôt. Bientôt, je ne dis même pas quand. Bientôt, ça va se faire. Soirée, filmée, et ça sera platine CD.
0: D'accord. Pas de problème.
1: Je ne dis pas plus.
0: Ok.
1: Vous ne pouvez pas dire quand ceci, cela. Voilà. Les vrais savent, les connaisseurs savent, et voilà. Les gens qui ont des oreilles vont venir jouer.
0: Merci DJ Wilson.
1: Et tous les DJ vont être invités. Et ça qui les oreilles, Kevin Joué.
0: Merci DJ Wilson. Quand on va rentrer. Merci beaucoup. À bientôt.
1: À bientôt. C'est le mot de la fin. Hein.

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Sortana avec un message d'ailleurs pour Koumoni, mesdames, messieurs. Excellente soirée, tous ceux ici qui sont en France hexagonale. Bonne fin d'après-midi et bon début de soirée à tous ceux ici qui sont du côté des Antilles. On se donne rendez-vous demain, bien sûr, dès 15h pour un nouveau numéro de Zouk C'est Love. Merci à vous. Prenez le main, messieurs. Bisous, mesdames. Ciao, bye bye.

0: 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Il est 17h aux Antilles,
1: 23h en métropole. 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

0: 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Il est 18h aux Antilles.
1: Minuit en métropole. 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
3: Bonsoir, au procès de Rachida Dati et de Carlos Ghosn pour corruption et trafic d'influence. Le parquet national financier a requis 4 ans de prison, dont 2 ans ferme aménageable et 2 ans avec sursis contre l'ancienne ministre, ainsi que 450 000 euros d'amende, soit la moitié des honoraires perçus dans son activité de lobbying pour Renault Nissan au Parlement européen entre 2009 et 2013. Antoine Bocquier, l'avocat de la maire du 7e arrondissement de Paris, se dit sidéré par ces demandes de peine. Il estime qu'il s'agit d'une mort civile. Sébastien Lecornu a dénoncé une surenchère irresponsable d'élus de la France Insoumise qui appelle à étendre le mouvement de blocus des lycées en Ile-de-France. De leur côté, les ministres de l'Intérieur et de l'Éducation ont prévenu que les forces de l'ordre interviendraient en cas de violence et de blocage total des établissements. On en sait un peu plus concernant la mort de 3 personnes à bord d'une embarcation qui tentait une traversée de la Manche. Ce matin, les victimes sont 2 femmes et un enfant de 10 ans. Les décès auraient été provoqués par un piétinement dans l'embarcation. Après les incendies de cet été, la facture s'élève à 11 millions d'euros pour le conseil départemental de la Gironde, a annoncé son président Jean-Luc Glaize en séance plénière. Le conseil départemental ne pourra pas régler la totalité de la note et on appelle à l'État pour recevoir une aide exceptionnelle. Au total, 42 000 hectares ont brûlé cet été dans le département. Ce week-end, les gendarmes de Haute-Savoie ont arrêté un automobiliste qui a été contrôlé à 312 km/h sur la 40 dans la vallée de l'Arve. C'est tout simplement le plus gros excès de vitesse enregistré en France, selon les gendarmes. Après l'application de la marche technique, la vitesse retenue est de 300 km/h, soit 170 km.
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0: 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Il est 19h aux Antilles.
1: 1h en métropole. 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

0: 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Il est 20h aux Antilles,
1: 2h en métropole. 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